non tu dois. Oui, y'a rien, c'est un vaca, t'as une nuit qui t'a. Oh putain, comment il m'a. Kora, comment tu as pas couru. Kaina, il y a pas couru. Hokima, il quitte à faire noir.